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7: 3, 2, 1. Bon début de journée, nous sommes vendredi le 28 août, 6h30. Présentement 18 degrés sous les nuages à Valleyfield. Hier, c'était le tournoi de golf de la Chambre de commerce et d'industrie Beauharnois Valleyfield au Saint-Laurent. On a vraiment, vraiment eu du plaisir. Nous, on était responsable du tournoi de potting. Alors, on a croisé vraiment tout le monde. On a vraiment, vraiment eu du fun. Merci à toutes les personnes qui sont venues nous voir à la tente Max 103. Ça a été très, très plaisant comme journée. Matt Lang en musique à l'instant. Le voici avec She Stole My Truck.

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0: 6h50, météo aujourd'hui, plutôt nuageux, 30% de possibilité d'averse tôt ce matin, avec une alternance soleil-nuage ensuite en mi-journée, maximum 22. Dégagé en soirée, il y a des nappes de brouillard là, qui vont se former au courant de la nuit prochaine. Le mercure va descendre à 11. Demain, samedi, belle journée, c'est la belle journée de la fin de semaine, avec du soleil et 24. Avec l'humidex, là, on va ressentir 26. Dimanche, pour l'instant, nuageux, 60% de possibilité d'averse avec 22 et retour du soleil lundi, dernière journée du mois d'août avec 25, présentement 18 degrés sur Valleyfield. Yannick Michaud sera là avec le bulletin de nouvelles dans quelques minutes. En musique, Bleu Jeans Bleu, Gabriel Fredette et Alex Warren au top de l'heure et Cœur de pirate à l'instant à Max 103.
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2: Bonjour, madame, monsieur. Ici Yannick Michaud et voici vos informations Gravité Info à Max 103. La municipalité des Coteaux informe la population de la fermeture temporaire de l'accès au plan d'eau situé à l'extrémité de la rue des Plaines, incluant l'escalier permettant d'y descendre. Lors de la séance ordinaire du 17 août, le conseil municipal a adopté la résolution ordonnant cette fermeture à titre préventif. Des vérifications de sécurité et des inspections techniques doivent être réalisées sur les infrastructures d'accès avant d'en autoriser à nouveau l'usage public. Une clôture temporaire a d'ailleurs été installée sur place. Parallèlement à ces vérifications, la municipalité est actuellement en discussion avec le ministère afin d'analyser l'ensemble de la situation. La municipalité profite de l'occasion pour rappeler que les accès publics au lac Saint-François situés sur son territoire permettent la mise à l'eau de petites embarcations mais ne constituent pas des plages publiques aménagées, ne disposant pas de surveillance, d'équipement de secours ni de délimitation requise conformément aux exigences relatives au lieu de baignade du code de sécurité. Ces accès ne sont pas destinés à la baignade. Celle-ci est donc strictement interdite. Le conseil de Saint-Zotique a rejeté l'acquisition de 5 lots à vocation industrielle au coût d'un peu plus de 1 million de dollars dans le secteur de la 69e avenue. Bien que la possibilité de réduire le fardeau fiscal des citoyens était présente, trop de questions sans réponse ont incité 4 conseillers à s'y opposer pour le moment. Les terrains qui appartiennent à 2 compagnies à numéro représentent environ 1 million de pieds carrés. Simon Hébert, Hugo Gendreau, Karine Bouchard et Yannick Gay ont voté contre ce point au dernier conseil de ville. Pour Yannick Gay, il manque de réponses comme le coût environnemental, le réel retour sur l'investissement et la valeur marchande des terrains. Enfin, rappelons que les Braves reçoivent ce soir, dans le cadre d'un match hors concours, l'Énergie de Laval à compter de 19h30 à l'Arena Salaberry. Les hommes de Jean-Daniel Charon seront à Laval dimanche à 13h30. Voilà ce qui complète. Bon week-end et pour plus de détails, consultez le www.journalsaintfrançois.ca.
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0: Et qu'on les aime, Blue Jeans Bleu. On va espérer se soigner dans la piscine encore pour un petit bout de temps. On va espérer que la météo soit de notre côté, qu'on ait un mois de septembre chaud, un mois de septembre beau qui prolonge l'été. En tout cas, moi, c'est mon souhait. Sinon, aujourd'hui, ben ça ressemble pas vraiment à l'été. Là, c'est plutôt nuageux, 22 degrés, c'est ce qui est prévu aujourd'hui. Demain, samedi, par contre, là, on pourra peut-être se soigner dans la piscine parce qu'on prévoit du soleil avec un maximum à 24. On ressentira 26 et dimanche, de la pluie avec 22. Présentement, 18 degrés avec des nuages sur Valleyfield. N'oubliez pas qu'en fin de semaine, demain, samedi, c'est le marché public de 9h à 13h. On va avoir tous les détails dans quelques minutes avec Audrey Saint-Aubin de la ville de Salaberry de Valleyfield. Profitez-en. Il reste encore des activités à faire cet été et des belles activités organisées par la ville de Valleyfield, comme le marché public. Donc, manquez pas ça. Dans quelques minutes, on aura tous les détails. En musique, Chabouzi s'en vient. J'ai Mitch Jean également et Lizzo au retour à Max 103. 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

0: On parle du marché public avec Audrey Saint-Aubin aux communications de la ville de Salaberry de Valleyfield. Bon matin.
1: Bon matin. Ça fait longtemps qu'on s'est pas vu.
0: Ça fait longtemps. Je suis très contente de te recevoir.
1: Pareillement, ma chère. Je suis contente d'être avec toi ici.
0: Surtout pour parler d'un sujet que j'aime énormément. La bouffe. Non, mais les activités extérieures, c'est pas terminé. Mm-hmm. On a une belle programmation estivale dont je parle à chaque jour. Mais là, les samedis, c'est le marché public qui était tellement, tellement en demande et en redemande.
1: Absolument. Ouais, on a eu un très, très beau succès. Donc, il y a quelques jours à peine, c'était la première édition de notre saison 2026. On se souvient que, bon, depuis 3 ans, on a juste déplacé de quelques mètres le lieu du marché public. C'était important pour nous. Ça s'essoufflait depuis quelques années avant l'année 2023. En 2023, on a pris une petite pause, on a réfléchi à comment on pouvait ramener le marché. Et depuis 2024, donc, c'est la 3e édition là, sur le nouveau site, la ruelle de la Quenouille. Et on voit vraiment un engouement qui renaît là, année après année pour notre marché. On en est vraiment, vraiment très fiers. Donc, samedi dernier, oui. Comme je disais, là, le 22 août, il y a quelques jours, c'était la première édition de 6 samedis du marché public 2026. Et on a accueilli près de 1600 personnes.
0: Hey, c'est beaucoup!
1: C'est beaucoup. Tant c'est 300 mieux. Personnes de plus approximativement que le premier samedi de l'an dernier en 2025. Wow. Donc, année après année, là, on dépasse, si on veut, là, les l'affluence là, de samedi en samedi. Donc, on est vraiment content. On est vraiment satisfait de voir la réponse des citoyens puis des visiteurs parce qu'il faut le dire, il y a des gens qui viennent de ville en périphérie chaque automne comme ça pour venir acheter des produits puis découvrir les producteurs locaux et régionaux. Donc, on est doublement content.
0: Merveilleux. Ben tant mieux parce que on travaille fort pour organiser un marché public comme ça. Ensuite, ben là, ça s'en vient. Ce samedi, il y aura une autre édition vraiment le fun. Il y a un atelier culinaire gratuit pour les enfants ou pour ceux qui savent moins cuisiner?
1: Ceux qui manquent d'idées pour faire des lunchs, parce qu'on se souvient que c'est la rentrée scolaire.
0: Oui,
1: alors, tout est dans tout. Donc, ce samedi, les enfants de 6 à 10 ans sont invités à participer à un atelier. C'est vraiment éducatif, c'est vraiment ludique, exactement, pour nous permettre de découvrir un peu le... Quelles sont les quantités de sucre, là, entre autres, qui sont dans les sucres cachés dans les aliments qu'on soupçonne peut-être pas d'être très sucrés. Le but, c'est vraiment, c'est pas de dire aux gens mangez pas de sucre. T'sais, on le voit, il y a un petit banana gate en
0: ben
1: ce
0: oui,
1: moment.
0: Non,
1: là, donc,
0: ça a pas de bon sens.
1: Exactement. Donc le but, c'est pas ça du tout. C'est juste que avec la rentrée scolaire, puis les enfants, on veut de plus en plus qu'ils soient autonomes pour faire leur lunch, etc. Donc on a un chef cuisinier qui va être là, qui va faire un jeu avec eux. Il va avoir des indices mystères à trouver, une espèce de petite chasse au trésor qui va culminer vers, bon, ben, qu'est-ce que je peux mettre dans mon lunch pour avoir un lunch équilibré?
0: Oui.
1: C'est important de le dire. Équilibré, je pense que c'est le mot. On veut pas un lunch
0: privé,
1: qui est toujours 100% 300% santé, évidemment, le plus possible, mais le mot clé, c'est équilibré.
0: Oui,
1: exactement.
0: Oui, oui.
1: Donc, avec cet atelier-là, ça va vraiment permettre de développer des bons réflexes et de sensibiliser les enfants à, bon, ben, qu'est-ce que je devrais mettre dans mon lunch quand je pars à l'école chaque jour? Donc, le temps de l'année est vraiment parfait. Hein? C'est la rentrée scolaire la semaine prochaine pour des milliers d'enfants. Donc, si vous pensez que votre enfant, vos enfants seraient intéressés à participer à cet atelier-là, c'est gratuit. Vous allez au valleyfield.ca/marché-public. Vous inscrivez votre enfant. On prend des inscriptions encore toute la semaine. Il reste quelques places. Donc, l'année passée, ça avait vraiment fait fureur. On avait eu près d'une quarantaine d'enfants qui étaient inscrits. On refait l'expérience à nouveau cette année.
0: Merveilleuse idée. C'est d'éduquer, tu sais, les enfants.
1: Absolument.
0: À savoir. Parce que c'est vrai, là, tu sais, nous, on est des adultes, puis on sait même pas des fois quoi se mettre dans le lunch. Imagine un enfant.
1: À un moment donné, on manque d'inspiration aussi. Fait que c'est intéressant d'avoir des idées aussi auxquelles on pense pas. Puis des fois, bon, quand ça fait 3, 4, 5 mois que tu fais des lunchs, 5 jours sur 7, à un moment donné, tu te dis, bon, je sais plus quoi mettre dans la boîte à lunch. Mais d'avoir ton enfant qui peut te dire, hey, moi, j'aimerais t'avoir tel truc, tu te rappelles à la télé culinaire, j'ai vu ça. On a eu des beaux échos l'année passée de cet atelier-là. Donc, c'est la raison pour laquelle on refait l'expérience à nouveau cette année.
0: En terminant, ben, on parle des produits à découvrir ce samedi parce que ça change quand même un peu à chaque semaine.
1: Absolument. Donc, c'est la beauté de notre marché. Oui. C'est qu'il y a des producteurs locaux et régionaux qui sont là chaque semaine, mais il y en a qui viennent 2, 3, 4, 5 samedis sur 6. Ça permet d'avoir une variété de semaine en semaine. Oui. Donc, pour notre deuxième samedi, là, on attend encore près d'une vingtaine de producteurs cette semaine. On aura sur place là, des produits de boulangerie, des produits d'huile d'olive, donc qui est un nouveau fournisseur avec des huiles fraîchement, des olives fraîchement pressées, pardon. Il y aura des crêpes, on a des produits de cuisine orientale cette semaine, qui est une nouveauté aussi. Évidemment, des kiosques de fruits et de légumes, de lin noir, etc. Mmh. Donc, la liste des producteurs, à nouveau, est sur le site web de la ville. Et on a aussi nos collègues de Destination Valleyfield qui seront là pour un pop-up dégustation. Ils sont là 5 samedis sur 6 wow. cette année. Donc, ils vont faire goûter aux visiteurs des produits locaux, typiquement Campy-Valencien. Alors, c'est un rendez-vous à pas manquer. Là. On parle de petites grillades, peut-être, chocolat aux grillades, des trucs du genre. Donc,
0: présente.
1: Oui, c'est ça. On t'attend samedi, Roxane. Donc, venez nous voir. Là, ouais. Ça va être à nouveau un beau deuxième samedi. Ça va vite. C'est juste 6 semaines dans l'été. Donc, ouais. Profitons-en. Puis, rendez-vous au marché public.
0: Rappelle-nous les heures.
1: De 9h à 13h, tous les samedis jusqu'au 26 septembre.
0: Merveilleux. Ben, c'est un rendez-vous. Puis, on s'abonne aux réseaux sociaux de la ville. On visite le site web également pour toutes les informations. Puis, participer en grand nombre. C'est tellement une belle occasion de découvrir.
1: C'est vraiment produits. Un bel événement. On ouais. a la nouvelle fresque au sol aussi. Oui. On a des nouveaux panneaux d'interprétation avec des statistiques sur l'importance des marchés publics. C'est quoi les retombées que ça peut amener à une région quand on achète directement chez le producteur local. Donc, une belle activité familiale de week-end pour l'automne.
0: Merci beaucoup, Audrey Saint-Aubin, aux communications de la ville de Salaberry de Valleyfield.
1: Merci, bonne journée.
0: Bonne journée.
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C'est une fille de chez nous. Marie-Pierre Leduc était là avec notre histoire en Max 103. Je l'ai reçue en entrevue la semaine passée. J'ai eu bien, bien du plaisir à lui jaser. Elle a sorti une reprise de la chanson La vie en rose. Puis c'est vraiment, vraiment bon. En plus, il y a un vidéoclip qui est associé à ça. Et ça a été tourné au Centre du partage à Valleyfield. Alors, allez voir ça sur les réseaux sociaux. Je vous parle d'une activité à faire ce dimanche. Pas ce dimanche. Dimanche le 6 septembre. Alors, c'est à noter dans votre agenda. Il y a un spectacle de lutte. On parle souvent avec Loïc Lessard-Paquette de la New Outlaw Wrestling. Et bien là, il se déplace pour un spectacle de lutte au camping Lac des Pins. Donc, une belle occasion d'aller voir ça. Peut-être que c'est votre première fois que vous allez voir un show de lutte. Mais c'est vraiment pour tout le monde. Loïc le dit souvent, c'est familial. T'sais, on s'imagine peut-être que la lutte, bon... c'est peut-être pas pour les enfants, mais oui, on vous le garantit avec la New Outlaws Wrestling, c'est vraiment pour tout le monde. Alors, un bel événement à noter le dimanche 6 septembre à 20h au camping Lac des Pins. Toutes les informations se retrouvent sur la page Facebook. Il y a les annonces de combats qui ont été faites déjà sur les Facebook. Puis moi, ça me fait toujours rire, tu sais, les noms des combattants, les costumes, leurs personnages. Je trouve ça vraiment, vraiment cool. Donc, le 6 septembre, c'est un rendez-vous au camping Lac des Pins. Pour les 3 à 15 ans, c'est 7$ et pour les 16 ans et plus, 10$. Donc, une belle soirée, pas chère, le fun, divertissante et différente aussi des activités qu'on voit à l'habitude. Alors, sur Facebook, il y a un événement qui est appelé Now Paradise, 6 septembre 2026. Vous allez pouvoir trouver toutes les infos. En musique, dans les prochaines minutes, Ariane Moffat, Sylvain Cossette, j'ai Alicia Cara et pour l'instant, Morgan Wallen avec Heartless à Max 103.

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5: Bon début de journée, nous sommes vendredi le 28 août, 18 degrés actuellement sur Valleyfield. Bon matin Yann.
6: Bon matin Roxane, ça va bien?
5: Ça va bien toi?
6: Oui, merci.
5: Aujourd'hui, journée nationale. Je te les énumère.
6: Ouais, vas-y.
5: Alors, journée nationale du vin rouge.
6: Ah oui, ça part bien déjà.
5: Non, mais ça
6: déjà,
5: part bien aujourd'hui. Ouais. Donc, peut-être un petit verre de vin local. Ouais. Tu sais, on a plusieurs vignobles. Les gens pensent qu'il faut aller loin pour faire des tournées des vignobles. Mais ici, il y en a des très bons. Puis le vin québécois qui est pas bon.
6: Non,
5: ça, c'est plus vrai.
6: Ouais, c'est plus vrai, certain. Effectivement, t'as bien raison de le dire.
5: Sinon, autre chose qui pourrait peut-être t'intéresser, là, je sais pas trop comment le dire en français, National Cherry Turnover
6: Day. OK, oui.
5: C'est comme une, je vais te le montrer, ouais. Regarde, on est ensemble, là. c'est comme une pâte.
6: Comme un chausson un peu.
5: Un chausson, c'est ça. Ça serait peut-être ça la traduction.
6: Un petit chausson avec ça.
5: Avec grand plaisir. Donc, aux cerises, miam. Alors, c'est des pâtisseries, donc on peut les servir chaudes.
6: Ouais.
5: Ça ressemble à une tarte, mais vraiment
6: c'est ça,
5: comme un calzone de fruits.
6: Oui, exactement.
5: Bon, vous comprenez, tout le monde? Est-ce que vous... Donc, c'est le résumé des journées intéressantes aujourd'hui.
6: C'est gourmand, oui.
5: J'adore ça. Sinon, c'est la journée nationale des belles pensées. Genre National Thoughtful Day. Donc, tu sais, de faire une petite action pour quelqu'un, bon, regarde, d'emmener un vin rouge ou un chausson aux cerises. Alors voilà, regarde, c'était mon résumé des journées nationales. J'espère que ça vous plaît.
6: Oui.
5: À l'instant, on s'informe sur ce qui se passe ici dans la région. Qu'est-ce qui retient l'attention ce matin?
6: La municipalité des Coteaux qui informe la population de la fermeture temporaire de l'accès au plan d'eau situé à l'extrémité de la rue des Plaines, incluant l'escalier permettant d'y descendre. Lors de la séance ordinaire du 17 août, le conseil municipal a adopté la résolution ordonnant cette fermeture à titre préventif. Des vérifications de sécurité et des inspections techniques doivent être réalisées sur les infrastructures d'accès avant d'en autoriser à nouveau l'usage public. Une clôture temporaire a d'ailleurs été installée sur place. Parallèlement à ces vérifications, la municipalité est actuellement en discussion avec le ministère afin d'analyser l'ensemble de la situation. La municipalité qui profite de cette occasion pour rappeler que les accès publics au lac Saint-François situé sur son territoire permettent la mise à l'eau de petites embarcations, mais ne constituent pas des plages publiques aménagées, ne disposant pas de surveillance, d'équipement de secours ni de délimitation requise conformément aux exigences relatives aux lieux de baignade du Code de sécurité. Ces accès ne sont pas destinés à la baignade. Celle-ci est donc strictement interdite.
5: Ensuite, on se déplace à Saint-Zotique.
6: Oui, tout près. Le conseil de Saint-Zotique a acheté l'acquisition de 5 lots à vocation industrielle au coût d'un peu plus de 1 million de dollars dans le secteur de la 69e avenue. Bien que la possibilité de réduire le fardeau fiscal des citoyens était présente, trop de questions sans réponse ont incité 4 conseillers à s'y opposer pour le moment. Les terrains qui appartiennent à 2 compagnies à numéro représentent environ 1 million de pieds carrés. Simon Hébert, Hugo Gendreau, Karine Bouchard et Yannick Gay ont voté contre ce point au dernier conseil de ville. Pour Yannick Gay, il manque de réponses comme le coût environnemental, le réel retour sur l'investissement et la valeur marchande des terrains.
5: En terminant, on parle de sport.
6: Oui, de hockey. Hein? C'est toujours l'été, mais on parle de hockey. Les Braves de Valleyfield, Ligue de hockey junior 3A, qui reçoivent ce soir, dans le cadre d'un match préparatoire, l'Énergie de Laval à compter de 19h30 à l'Aréna Salaberry. Les hommes de Jean-Daniel Charron seront à Laval dimanche à 13h30.
5: Merci beaucoup, Yannick. Pour plus d'infos, on visite le www.journalsaintfrançois.ca.
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5: Nuageux aujourd'hui, 30% de possibilité d'averse ce matin. Ça se dégagera ensuite avec un maximum à 22. Dégagé en soirée, minimum 11. Demain, samedi, on va en profiter. Méchante belle journée qui s'annonce avec 24, 26 sous l'humidex avec du soleil. Dimanche, des averses avec 22 et retour du beau temps lundi. Présentement, 17 degrés.
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0: Yann, tu vas nous parler de ton rêve. Ça, c'est des conversations. Des fois, il y en a qui sont zéro intéressés à savoir les rêves des autres. Mm-hmm. Moi, ça m'intéresse parce que je trouve ça tellement bizarre.
1: Ben, avant d'entrer en onde à 8h ce matin, vers 8h moins 2, on s'est mis à se parler de notre nuit respective. Toi, t'as dit, j'ai eu chaud, j'ai mal dormi. Moi, j'ai mal dormi à cause d'un rêve, mais c'est un rêve récurrent. Je me souviens pas toujours de mes rêves, mais lui, c'est pas tant le rêve dont je me souviens, c'est que la situation, et ça m'arrive souvent, c'est pour ça que je m'en souviens parce que ça revient occasionnellement, mais je sais pas la signification. Fait que si quelqu'un dans nos auditeurs analyse les rêves et peut me répondre, ben vous me direz. Ça arrive souvent que je rêve que, disons, j'ai à composer un numéro de téléphone, soit un cellulaire, soit les anciens téléphones, là, tu sais, ou même un téléphone à roulette. Des fois, je rêve à ça. Et là, rendu vers la fin, je m'enfarge. Je suis pas capable de composer au complet. Puis ça me choque.
0: Pis c'est là, pour ça que faut que tu y ailles avec Siri maintenant.
1: Ben oui, probablement. Oui, c'est ça. Que, oui, c'est ça. Les commandes vocales, ça serait beaucoup mieux. Mais je sais pas. Je comprends pas la signification de ce rêve-là. Puis là, j'arrive. Puis là, je recommence. Puis là, je me tanne pas, mais je me tanne pas. Oui, je viens choquer pendant mon rêve, mais je suis pas capable de le composer. Puis là, je peux réessayer 80 quelques fois. Je sais pas, j'ai pas compté. Mais là, cette nuit, c'était la même chose, mais je devais rentrer une adresse dans Google Maps. Et là, j'étais pas capable de rentrer au complet, si bien que les gens qui devaient m'attendre, puis là, j'étais sur un genre de tricycle, j'avais plein de bagages, puis là, j'ai dit aux gens, attendez-moi parce que je sais pas c'est où, oui, on va t'attendre, puis là, j'étais sorti de la pièce, puis là, tout le monde était parti, puis je devais me rendre en urgence à cette place-là, là, il y avait plein de choses qui arrivaient, puis j'étais pas capable de rentrer l'adresse dans Google, puis je me ramassais dans des endroits où il y avait pas des cul-de-sac et tout ça. Puis je me souviens, cette nuit, je vais la saluer. Éliane Galipeau était dans mon rêve, puis elle m'avait dit, Yannick, j'aimerais ça que tu écrives, à partir de ces deux petits courts messages-là, mon discours pour le début de l'événement. Je me souviens, quel événement, puis rien. C'est un rêve, il y a plein de choses qui se passent. J'ai dit, oui, je vais te faire ça. Mais là, j'étais en retard, puis je voyais l'heure filer, puis j'étais pas capable de rentrer l'adresse. Donc, tout ça, c'était très, très, très angoissant. Et là, je me suis réveillé cette nuit, j'ai dit, bon, c'est un autre rêve, parce que, à un moment donné, là, ça va encore plus loin. Oui. Dans mon rêve, je me dis, hey, ça m'arrive souvent, ça, quand je rêve. Mais là, cette fois, je suis réveillé. Puis non, je rêvais. Ben quand je me suis réveillé, je fais, bon, ben, je rêvais pour vrai. Ouais, c'est
0: mais c'est des rêves assez... Mais attends, moi, je veux te le psychanalyser.
1: Ouais, okay?
0: J'ai demandé à notre ami ChatGPT pendant que tu parlais. Puis, regarde, c'est de la psychopop à 5 cents. Mais c'est quand même intéressant. Ça va peut-être te faire réfléchir. Okay. Moi, je pense que ça veut peut-être dire symboliquement que t'es prêt à avancer, mais quelque chose t'empêche de passer à l'action. Et pendant ce temps-là, les autres avancent sans toi. Ça peut apparaître quand on a beaucoup de choses en tête, qu'on doit prendre une décision, qu'on ressent une pression temporelle ou qu'on a peur de faire le mauvais choix. Le fait que tu es le dernier à partir, c'est peut-être l'impression de devoir régler les détails, organiser, penser à tout pendant que les autres sont déjà à une autre étape.
1: Attendez-moi.
0: Non, mais on sait pas trop, mais c'est de la psychopop et j'adore.
1: On adore ça. Fait que voilà mon rêve. Fait que je vais essayer de faire une sieste quelque part aujourd'hui parce que j'ai pas super bien dormi.
0: Non, c'est ça,
1: j'ai viroyé pas mal.
0: Si vous croisez Yann, ça se peut qu'il y a un peu de bave sur le bord de la bouche puis qu'il soit endormi. Mais vous pouvez nous écrire aussi là sur notre page Facebook. Moi, j'aime tellement ça, lire des affaires de même. Puis analyser les rêves, puis ChatGPT maintenant, comme je dis, c'est le fun. C'est le fun, ça peut-être nous porter à réfléchir.
1: Oui, exact.
0: Dans les prochaines minutes, Tatoune ou Matoune en musique. Un beau souvenir avec George Harrison, Got My Mind Set on You, à Max 103.
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1: Aujourd'hui, je vous parle d'un artiste émergent. C'est un artiste canadien, un artiste québécois, parce que je pense qu'il est encore très québécois. C'est Xavier Trudeau, le fils. Je sais que sûrement que cette personne-là maintenant dit « Je suis tanné de me faire dire, je suis le fils de... » Mais il fait son nom tranquillement, Xavier Trudeau, qui... En tout cas, moi, je capote sur sa musique. Je trouve ça bon. Puis tu sais... là, en ce moment, la toune qu'il joue est vraiment bonne. Oui. Puis j'y souhaite vraiment de percer là-dedans puis de ne pas devenir juste le fils de... il fait vraiment sa marque. Puis on a entendu la toune, ça a fait, c'était viral sur les réseaux sociaux parce que Justin Trudeau et Katy Perry l'ont entendu à la radio. Je pense que c'était Virgin Radio, dans une quincaillerie. Puis Katy Perry a ouvert son cellulaire puis a commencé à filmer. Puis tu sais, là, il y a des gens qui chiolent. Mais voyons, le père est fier de son gars. Son gars tourne à la radio enfin. Sûrement que ça fait des années que Xavier dit, tu sais, je travaille fort, je veux faire de la musique, je veux faire ça de ma vie. Puis là, enfin, il tourne à la radio. En tout cas, moi, j'ai pas compris pourquoi il y avait des langues sales. Zéro compris. Mais moi, je trouvais ça cute, la petite vidéo avec un débouche toilette puis Katy Perry qui danse. Bref, moi, j'adore cette chanson-là. Je voulais vous la faire découvrir. Ça s'appelle « Downtown ».

0: je trouve ça super bon. Ça a du beat, ça fait du bien à entendre. Pourquoi pas l'encourager, ce jeune artiste-là? Il n'est pas super vieux, il doit avoir à peu près 20 ans. Donc, son nom d'artiste, c'est Xav. Si vous voulez retrouver ça sur les réseaux, c'est Downtown, le nom de la toune.
1: Un excellent choix. Moi, ce matin, je vous présente Sophie Grégoire, sa mère. Non, non. Hey, ça, c'est vraiment... c'est pas ma toune. Chante mieux que sa mère.
0: Ouais,
1: c'est ça. On va faire attention. Mais ah, pour vrai, c'est très bon. J'avais pas, honnêtement, j'avais jamais entendu.
0: Non, c'est bon.
1: Je me disais, je sais pas si un jour ça donne. Mais oui, ça donne ce matin. Puis oui, c'est très bon. Donc, moi, je m'en vais ailleurs, mais je reste dans le québécois. Ouais. C'est une formation québécoise, une formation, qui est pas loin d'ici parce que ce soir, ils vont être dans la région. Ils vont être chez Barabas. Et, tu sais, je vous disais tantôt, j'ai mal dormi, je vais m'endormir. Mais pas ce soir. Ce soir, je m'en vais, manger chez Barabas. Prendre une bière chez Barabas et écouter la formation The Bounty Hunters qui donne dans le country. Ils seront à la micro, donc ce soir à compter de 19h. Les voici avec Ça fait longtemps.

0: Et ma casquette country, j'ai ma chemise Wrangler, des Bermudas en jeans. Je suis prêt ce soir, je vais aller chanter et danser. Oui. Hey, non, je leur laisse ça. C'est un peu comme Sophie Grégoire. Laisse ça à ton gars. Moi, je laisse ça aux gens de chez Bounty Hunters. Donc, ce soir, avec Ça fait longtemps, c'est l'offre que je vous fais en ce vendredi 28 août.
1: C'est très, très bon, Yann. Puis allez-y au bar à bar. L'entrée est gratuite. Hey. Vous avez un merveilleux endroit.
0: Il va faire beau.
1: Mais il va faire beau. Il n'annonce pas de pluie ce soir. Bon, en tout cas, à ce que je vois présentement à cette heure-ci, à 8h24. Rendez-vous sur notre page Facebook, allez voter pour la toune que vous voulez entendre à 8h50. Et encore une fois, aujourd'hui, je vous donne un petit cadeau, un forfait golf, un foursome au golf 5 exotiques et 75 $ à dépenser au restaurant chez Nid. Dans les prochaines minutes, on parle d'actualité, l'actualité qui est très fertile en ce moment. Sinon, Somber avec Back to Friends et pour l'instant, Arpin Lépine. Voici Saint-Félix à Max 103.

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0: Summer avec Back to Friends à Max 103. Yann, dans l'actualité, évidemment, on parle de cette campagne politique, campagne électorale qui a été lancée officiellement hier.
1: Effectivement, et j'ai connu un DJ qui criait à tout bout de champ des bombes. Il y en a une hier déjà, ce matin. c'est que la presse présente un sondage et là, à moins de 24 heures après le lancement des élections, qui vont nous mener au scrutin du 5 octobre. Évidemment, il y aura des jours où on pourra voter par anticipation, mais le scrutin général aura lieu le 5 octobre. Donc, ça nous laisse environ 5 semaines. Et déjà, au jour 2, on voit que la CAQ a effectué une remontée spectaculaire. Et ça, il y en a qui interprètent ça comme un bon signe pour la CAQ. Il y en a qui disent ça arrive un peu trop tôt dans la campagne. Il y aurait aimé ça que ça arrive peut-être à mi-chemin dans la campagne, cette remontée-là. Parce qu'on dit souvent c'est une éternité de 5 semaines. Mais donc, la coalition Avenir Québec, dans ce sondage-là de la presse, la CAQ a effectué une remontée de 7% comparativement à un sondage qui avait été publié le 12 août, donc il y a moins de 2 semaines, ou environ 2 semaines. Donc, le Parti québécois, lui, demeure à 28% des intention de vote au Québec. Donc, c'est une variation de moins 2% comparativement au 12 août, mais plus 7, là, ça amène la coalition Avenir Québec à 27%. Donc, 28 Parti québécois, 27% coalition Avenir Québec. Si les élections ont lieu aujourd'hui, qu'est-ce qui se passe? On ne sait pas qui va être en avant.
0: Des gaffes qui vont se faire, on sait pas.
1: Effectivement, mais on sait que c'est un gouvernement minoritaire. À ce point-là, là, c'est vraiment très, très, très minoritaire. C'est 4, 5, 6, une dizaine de députés de plus à peine, parce que le Parti libéral du Québec est pas loin derrière. Là, on parle de 20%, mais ça aussi, c'est une dégringolade de moins 6 comparativement au 12 août. Donc, les dernières semaines qui ont pas été profitables à Charles Milliard. On sait qu'il y a une dizaine de candidats, lui, qui ont fait défection depuis le lancement, là, ou l'annonce. Le lancement était hier, mais tu sais, on sait depuis longtemps que ça va avoir lieu le 5 octobre, mais là, ça s'en venait, puis là, on avait nommé des candidats. Puis là, juste dans la région, Marie-Claude Nicoz, des raisons familiales, maladie chez un de ses proches, donc a dû dire, moi, je me retire. Il y en a plusieurs autres. Ça a énormément bougé, donc on a perdu moins 6% chez les libéraux. Parti conservateur du Québec, qui reste sensiblement au même endroit, à 14%, perdu 1% depuis le 12 août, et Québec solidaire, avec 10%, reste bon dernier. Et ça, c'est dans à peu près tous les sondages, là, 17%. Québec solidaire, là, qui doit pas s'attendre. Ruben Gazal, je l'ai trouvé enthousiaste cette semaine. Puis c'est correct, tu dois pas arriver là en disant, on va manger toute une. Mais garde juste dans la région, si on regarde rapidement, là, les 4 circonscriptions qui nous touchent, nous, ici, là, il y a Beauharnois, il y a Huntingdon, il y a Soulanges et il y a Vaudreuil. Et on n'entend pas tant parler de Québec solidaire. Donc, il y a des endroits où on a comme possiblement soit abandonné, soit dire, on va nommer quelqu'un juste pour la forme. Parce que à date, là, c'est... Puis moi, je me dis... Tu sais, si tu sais que c'est le 5 octobre, ça fait 4 ans que tu sais, c'est à date fixe. Fait que prépare-toi, prépare quelqu'un, présente-le d'avance pour qu'il puisse aller dans les repas spaghetti, qu'il puisse aller dans les festivals. Il y a eu énormément de festivals. C'était la grillade à Césotique, les régates ici, les mardis en musique. Que les gens se promènent, puissent rencontrer des gens, serrer des mains. C'est comme ça que ça fonctionne. C'est les élections, qu'on puisse voir sa face sur une pancarte électorale. Là, on en voit de plus en plus depuis hier. Donc, c'est commencé, mais il y en a qui tire de la patte, mais pendant ce temps-là, Coalition Avenir Québec qui grimpe de 7% selon la presse, là, selon la firme avec qui ils ont fait. C'est la firme Synopsis qui a réalisé pour la presse là, auprès de 1009 répondants du 24 au 26 août. Très récent, c'est en début de semaine. Donc, on va voir où ça va nous mener. Comme tu l'as dit, là, il risque d'y avoir des gaffes. T'sais, on l'a vu, Vincent Marissal, là, il est rentré, il a déposé son chapeau, il a fait un tour. Il a repris son chapeau sur la patate, il a dit bye-bye, moi c'est parti, je m'en vais. Donc, tu sais, il y a des choses comme ça. Le Harry Mouski, c'est arrivé aussi pour un autre parti. Ils ont dit, non, on peut pas continuer avec c'est les libéraux, justement. Puis là, on sait plus ou moins ce qui s'est passé. Mais il y a des candidats qui n'auront fait que passer. Puis dire, au revoir, moi ça n'arrivera pas. Et les partis qui font en sorte que, quand ils savent quelque chose, maintenant c'est ça, là, il faut que tu sois plus blanc que blanc. les squelettes dans le placard sortent rapidement avec l'aide des réseaux sociaux en plus. Donc voilà, mais il y a des candidats vedettes qu'on vient de savoir qui se présentent. Simon Jolin Barrette, c'est le cas. Donc lui pourrait revenir pour un énième mandat à la CAQ et faire toute une différence, lui, au sein de l'équipe. Christine Fréchette.
0: Oui. Ouais. En terminant, on parle de sport.
1: Oui, on parle de sport parce que ça recommence les grosses saisons pour nous ici à Valleyfield. Tu sais, l'été, c'est un peu plus tranquille. Oui, on parle des régates énormément. C'est le sport national d'été à Valleyfield. Mais il y a du sport qui revient. Et en fin de semaine, ça commence. Ce soir, match préparatoire des Braves de Valleyfield. Et en plus, c'est à domicile. Donc, si ce soir, vous dites, ouais, non, moi, les Bounty Hunters, j'ai pas le goût d'entendre du country, mais j'ai le goût de voir du bon hockey, ben ce soir, ça recommence. C'est un match préparatoire, mais ça va nous donner une idée comment vont aller les Braves cette saison. Parce que on a un nouvel entraîneur, Jean-Daniel Charron, qui est arrivé tout récemment, parce qu'on avait embauché Martin-Olivier Cardinal au début de l'été, quand on a appris que Bruce Richardson déménageait du côté de l'Europe. Il est pas à côté, le Bruce, il s'en va. Malheureusement, tu sais, c'était un entraîneur d'une extrême qualité qu'on avait à Valleyfield, mais quand on a un entraîneur de cette trempe-là, on s'attend à ce qu'il soit repêchant quelque part. C'est arrivé. Donc, Bruce qui s'en va du côté de l'Europe. On avait embauché Martin-Olivier Cardinal qui, lui, a aussi été embauché pour monter dans le junior majeur. Mais là, il y a Jean-Daniel Charron et on dit du bien de lui. Donc, j'ai hâte de le rencontrer, ouais, de aussi. Voir avec lui, de discuter des Braves, de sa formation. On sait que l'année dernière, ça a été moins facile. Là, 2 ans, on avait tout remporté. Le championnat de la saison régulière, championnat des séries. Mm. J'ai revu des joueurs, un joueur en fin de semaine au regard de Bournois, il dit « Je pense que j'ai jamais vécu d'aussi beaux moments qu'avec cette équipe-là. » C'était une équipe là, formidable. L'année passée, ça a été un petit peu plus difficile pour les Braves. Donc, on va voir cette année. Alors, ça commence 19h30 ce soir, les amateurs de hockey. Vous avez rendez-vous. Peut-être penser à vous amener une petite laine en début de saison.
0: C'est ça.
1: On y pense jamais, tu sais. Il fait 22, 23, ouais. 24 degrés à l'extérieur. Moi, je m'en vais à l'aréna. Puis là, t'arrives dans l'aréna. Fait frais. Ouais. Fait que là, peut-être une petite veste, là, pour couper l'humidité et le froid. Donc, ce soir, 19h30, c'est l'énergie de Laval. Laval qui change encore de nom. Ah oui, je pense qu'à chaque année, il change de nom. Alors, c'était le Prime. L'année passée, le Prime ou le Prime, on l'a jamais su. Pas besoin maintenant de savoir, c'est l'énergie. V'là 2 ans, c'était le VC de Laval. Alors, l'énergie, cette année...
0: Ça doit leur coûter cher en chandail.
1: Ben, effectivement,
0: en logo.
1: Oui, effectivement, c'est en plein ça. J'espère qu'ils font pas faire leur logo par l'IA. Ils sauveraient peut-être là-dessus, mais en tout cas. Puis, autre sport qui commence ce soir. En fait, c'est demain, parce que le match est présenté demain en Beauce-Appalaches contre les Condors. C'est notre noir et or. Eux aussi profitent de l'arrivée d'un nouvel entraîneur de Noir et Or, donc qui aura une équipe jeune. J'en ai jasé avec des gens. Évidemment, là, l'ancien entraîneur est parti très tard, puis avait pas tant fait de recrutement, ça a pas donné un coup de main. Puis avec les dernières saisons, des fiches de aucune victoire, 9 défaites, il y a plein de joueurs secondaires qui disent « Ouais, j'hésitais entre 2 cégeps, mais là, une fiche de 0-9, c'est moins attirant. » Puis le recrutement s'est fait tard, tu sais, il y a ce qu'on faisait avant, là, on le faisait très tôt, on le faisait à l'année. Je me souviens de l'époque de Patrick Nadeau. Tu sais, on se parlait là, au mois de janvier, février, mars. Il dit, Yann, j'ai commencé le recrutement. On va avoir un camp printanier. Et ça roulait à l'année. Là, ça a été un peu mis de côté dans les dernières saisons, si bien qu'on se ramasse avec une équipe jeune. Mais on est quand même enthousiaste. On peut pas aller plus creux que 0-9. Et on n'espère pas être à 0-9 encore. On espère une victoire ou deux, tu sais, pour dire, bon, ben, on se remet dedans tranquillement. Puis il y a des joueurs qui vont dire « Hey, Valleyfield, ouais, c'est une équipe jeune, fait que j'ai peut-être une place. » Donc, tu sais, le recrutement va repartir à compter de cette année zéro-là. Donc, j'ai bien hâte de voir et aussi de discuter avec l'entraîneur au cours des prochains jours, des prochaines semaines pour voir où s'en vont les joueurs du Noir et Or. Et sachez que la semaine prochaine, le 5 septembre, ben ce sera à domicile qu'on va amorcer la saison, alors que les Lynx d'Édouard-Montpetit seront à 19h30 au cégep de Valleyfield. Field le 5 septembre. Alors, notez bien à l'agenda, le 5 septembre, le Noir et Or qui entre en action à domicile.
0: On aura la chance d'en reparler, ouais, évidemment. C'est une belle saison qui s'en vient. Puis en terminant, je voulais simplement vous annoncer si vous aviez prévu dimanche d'aller manger du blé d'Inde avec Claude de Bellefeuille, l'épluchette est annulée, malheureusement, à cause de la mauvaise température qu'on prévoit le dimanche 30 août. Alors, voilà, l'épluchette qui devait avoir lieu, je crois, au Parc Salaberry, c'est annulé, malheureusement. Il y a de la pluie. Là, qui qui vient gâcher les festivités. Oh là là. Dans les prochaines minutes, Tatoune ou Matoune, d'ici là, en musique, Shakira s'en vient à Max 103.
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1: Aujourd'hui, je vous présente un nouveau venu dans le monde de la musique et je lui souhaite sincèrement que ses affaires aillent bien parce qu'il travaille fort pour que ça pogne. Et ça, en tout cas, ça a pogné dans ma tête parce que c'est très, très bon. C'est Xavier Trudeau. Donc, on le connaît étant donné que c'est le fils de Justin Trudeau, son fils aîné. Et son nom d'artiste, c'est tout simplement Xav. Alors, son surnom, probablement. Puis, il a sorti une chanson sur les réseaux sociaux. C'est devenu viral, notamment grâce à son père qui... Katy Perry qui se sont mis à danser sur cet extrait de chanson-là. Puis moi, je trouve ça très, très bon. Je l'ai ajouté avec grand plaisir ici à la station. C'est un jeune homme, tu sais, qui veut percer dans le monde de la musique. Alors, on l'écoute, Xav, avec Downtown.

0: j'aime vraiment ça. C'est mais pas, tu sais, c'est dynamique, c'est rythmé, ça reste dans la tête. Tu sais, déjà que je connais déjà les paroles. Alors, c'est parfaitement fait. Je lui souhaite vraiment que ça continue de bien aller.
1: Sais-tu quoi? Je suis persuadé que bientôt, au Régate de Valleyfield, on va présenter Xav.
0: Ben, moi, hein, j'aimerais vraiment ça. J'y souhaite, Colin.
1: Brillade à Saint-Jotique, que tu présentes Xav.
0: Hey, ça me ferait plaisir.
1: Ça me ferait plaisir. Mais en attendant, moi, ce soir, je vais voir un spectacle. Je suis pas un amateur de spectacle. J'aime ça de temps en temps. Mais là, j'avais le goût, je me suis dit, hey, ces gars-là, je veux les voir parce que j'ai écouté leur musique sur Spotify et je me suis dit, c'est vraiment bon. C'est des gars, c'est une formation québécoise qui donne dans le country. Ils seront à la micro-brasserie Barabas ce soir à compter de 19h. Alors, voici The Bounty Hunters avec Ça fait longtemps.

0: vraiment
1: ce
0: bon.
1: Ce soir, en plus, il y aura du barbecue à la microbrasserie Barabas. Barbecue, de la bière, du country. Hey, je suis prêt, je m'en vais là. Pas de sieste aujourd'hui. J'ai décidé finalement que non, on va toffer jusqu'au spectacle de ce soir. Alors, j'ai bien hâte. Je vais en amoureux avec Véro. Ouais, The Bounty Hunters. Ça fait longtemps, donc c'est mon offre en ce vendredi 28 août.
0: Oui, si vous avez rien à faire ce soir, allez vous asseoir avec Yann.
1: Ben oui, venez-vous-en.
0: Puis Véro, c'est un spectacle gratuit.
1: Ouais.
0: Donc, une belle occasion de se rassembler chez Barabas.
1: Ouais.
0: Sur notre page Facebook, à ma plus grande surprise, c'est le beau Xav qui l'emporte aujourd'hui.
1: Ouais.
0: Donc, on va l'écouter. Peut-être que c'est la première fois que vous allez entendre cette chanson-là. Moi, j'adore ça, puis je suis contente de vous la tourner pour terminer notre semaine. Mais Yann, on se prépare avec ce beat-là.
1: Ça va
0: nous faire danser, ça va nous donner chaud, et Mathieu va venir nous désaltérer avec un cocktail de la distillerie Trois Lacs. Alors, restez branchés à Max 103.

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2: Bonjour, madame, monsieur. Ici Yannick Michaud et voici vos informations Gravité Info à Max 103. La municipalité des Coteaux informe la population de la fermeture temporaire de l'accès au plan d'eau situé à l'extrémité de la rue des Plaines, incluant l'escalier permettant d'y descendre. Lors de la séance ordinaire du 17 août, le conseil municipal a adopté la résolution ordonnant cette fermeture à titre préventif. Des vérifications de sécurité et des inspections techniques doivent être réalisées sur les infrastructures d'accès avant d'en autoriser à nouveau l'usage public. Une clôture temporaire a d'ailleurs été installée sur place. Parallèlement à ces vérifications, la municipalité est actuellement en discussion avec le ministère afin d'analyser l'ensemble de la situation. La municipalité profite de l'occasion pour rappeler que les accès publics au lac Saint-François situé sur son territoire permettent la mise à l'eau de petites embarcations mais ne constituent pas des plages publiques aménagées, ne disposant pas de surveillance, d'équipement de secours ni de délimitation requise conformément aux exigences relatives au lieu de baignade du code de sécurité. Ces accès ne sont pas destinés à la baignade. Celle-ci y est donc strictement interdite. Le conseil de Saint-Zotique a rejeté l'acquisition de 5 lots à vocation industrielle au coût d'un peu plus de 1 million de dollars dans le secteur de la 69e avenue. Bien que la possibilité de réduire le fardeau fiscal des citoyens était présente, trop de questions sans réponse ont incité 4 conseillers à s'y opposer pour le moment. Les terrains qui appartiennent à 2 compagnies à numéro représentent environ 1 million de pieds carrés. Simon Hébert, Hugo Gendreau, Karine Bouchard et Yannick Gay ont voté contre ce point au dernier conseil de ville. Pour Yannick Gay, il manque de réponses comme le coût environnemental, le réel retour sur l'investissement et la valeur marchande des terrains. Enfin, rappelons que les Braves reçoivent ce soir, dans le cadre d'un match hors concours, l'Énergie de Laval à compter de 19h30 à l'Aréna Salaberry. Les hommes de Jean-Daniel Charron seront à Laval dimanche à 13h30. Voilà ce qui complète. Bon week-end et pour plus de détails, consultez le www.journalsaintfrançois.ca.
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0: Hey, prendriez-vous un petit shooter, vous autres?
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2: Et 9h15, c'est notre heure, l'heure d'un bon petit cocktail du vendredi. Quand on dit ça aux gens, ils sont comme, ah, mais voyons donc, 9h15, je dis, ouais, ouais, puis tu sais, c'est tard, 9h15. Ouais, c'est quand tu te lèves autant de bonheur, c'est tard. Bon matin, Matt.
4: Hey, bon matin.
0: Ça va? Yes, yes.
2: Yes, contente de te voir. La semaine passée, tu te dirigeais vers le Vans Warped Tour. Comment ça a été?
4: Ça a été exceptionnel. C'était comme dans le bon vieux temps, quand j'étais à début vingtaine. C'était c'était incroyable. C'était tellement incroyable que là, il y avait comme trop de bennes en même temps. Il a fallu que je fasse des choix. Ça a été déchirant.
0: Oui.
4: Mais c'est super. Là, tu sais, je veux dire, dans le temps, nous autres, on se pitchait des bouts de tourbe puis des bouteilles sur la gueule, là. Fait que c'était un peu plus civilisé.
2: Oui, oui, maintenant, c'est ça.
4: Ouais, c'est comme si c'était les mêmes gens qu'il y a 20 ans. Mais à 40 ans, c'était fou, là, pour vrai. Le monde avait leur gourde d'eau, on s'hydratait, mais les bennes étaient bons, l'atmosphère était le fun, je sais pas, c'est mon environnement. Qu'est-ce que
2: ben, tellement, non, puis c'était bien organisé, tu sais, la gang d'Evenco, puis toute la gang du Vans Warped Tour, c'est tellement légendaire qu'ils n'ont pas le choix de garder ça comme dans le temps, tu l'as dit, tu sais, pour pas décevoir les gens.
4: Ah oui, c'était, c'est ça, une de mes plus belles fins de semaine de l'été.
2: Ben tant mieux, je suis content.
0: On s'est pas croisés, je n'étais pas là.
4: Non, c'est ça.
0: Tu me nommais des groupes tantôt, puis je suis comme, hein?
2: Non, ouais, aucune
0: de quoi
2: idée.
0: Tu parles?
4: Même Ali, on a essayé de se croiser. Ben, on s'est croisés pour la fameuse photo officielle, mais elle était plus du côté poppy side, et plus du côté criage side. Fait que, ouais, c'est ça.
2: Ben, c'est le fun, tant mieux. Puis, il y a eu 51 000 personnes.
0: Wow.
2: C'est beaucoup de Converse et de Vans. Mathieu, aujourd'hui, tu nous arrive justement, ben c'était pour une prémisse du cocktail d'aujourd'hui, cocktail de festival.
4: Ben oui, en fait, vous avez tellement aimé le cocktail de la semaine dernière.
2: Bon.
4: Puis, oui, c'est ça. Hein. Mais la semaine dernière, c'était un des deux cocktails les plus aimés de tous les festivals qu'on fait. Donc, ce matin, c'est ça. Fallait, j'avais pas le choix. J'en mène deux de deux. Donc, c'est vraiment le débat. En festival, il y en a qui sont à fond sur lui de la semaine passée. D'autres sont celui cette semaine.
2: Ben, moi, je... Ben là, on va le décrire, mais...
0: dans chaque main.
2: Je pense que... Ouais, dans chaque main, oui.
0: On a deux mains.
2: Mais tu tombes vraiment dans mes cordes avec celui de ce matin. C'est délicieux. Tout y est pour que j'aime ça. Matt, peux-tu nous en parler plus précisément?
4: Bien sûr. Donc, dans le fond du verre, on met 8 feuilles de menthe pour que ça goûte bon. Premièrement, c'est un... excuse-moi, on va recommencer.
2: Vas-y. Je suis prête.
4: C'est un limoncello.
0: Hein?
2: J'aime ça.
4: Ça, c'est, c'est Gab et ses noms. C'est
2: limoncello.
4: Ça le dit, en fait. C'est un mojito à base de limoncello. C'est pas mal la chose. Donc, feuille de menthe, 1 once de limoncello, 2 onces de jus de pamplemousse, 1/2 once de sirop de vanille, on se rappelle. On l'avait dans la semaine passée. C'est facile, là, on achète ça chez eux. 1/2 once de jus de citron et on complète au soda. On brasse ça. Merci, bonsoir.
2: Faut
0: c'est
2: que
0: ça,
2: vous
0: il y a le
2: pamplemousse
0: aussi, c'est ça. Parce que c'est très agrumé. Là, je me disais, oui, puis là, quand t'as dit limoncello, je dis, ouais, c'est normal. Mais là, oui, jus de pamplemousse, OK, oui, oui.
2: Non, c'est
0: ça.
2: Vraiment bon. Ouais. Faut que vous aimiez les mojitos à la base, tu sais, la menthe et tout ça. Moi, c'est complètement mon genre de drink. Drink que je me fais pas vraiment à la maison, mais on dirait que là, celle-là, j'ai le goût de me prendre pour Mathieu, là, puis me faire un peut-être
0: mais
2: ce
0: pour
2: soir.
0: Vrai, c'est très été, là, c'est ça, avec tout ça. Puis la vanille aussi, qui est le fun, parce que tu penses pas, tu sais, citron, pamplemousse, puis là, t'ajoutes la vanille qui est comme adoucir un tout petit peu, mais pas tant, juste bien. Ouais, c'est ça, exactement. Puis la menthe, là, j'avais 7 feuilles. Ah non, je n'ai mangé une tantôt.
2: C'est ça,
0: non,
2: ça fait une couple de jours que c'est pas brossé.
0: Ouais, c'est ça. Je dis, à la place du Colgate.
2: C'est vraiment bon. Puis, tu sais, la bouteille Limoncello, peut-être que les gens l'ont reçu en cadeau, l'ont à la maison, puis c'est plus quelque chose. C'est rare qu'on a ça. Tu sais, il y a moins de cocktails, c'est moins classique, si on veut, mais là, c'est une belle idée pour la déguster.
4: Exactement. Puis, tu sais, oui, il y a une couple d'ingrédients, là, mais c'est des ingrédients super faciles à avoir. Puis, nous, en festival, on check jamais parce que on n'a pas le temps. Tu sais, c'est des gros roulements, il y a des files d'attente. Donc, il faut que ça soit simple à assembler.
0: C'est ça.
4: C'est simple à faire.
2: C'est
4: pas de shaker, pas de besoin. Dans le verre, tu brasses ça avec une cuillère. Merci, bonsoir.
2: C'est ça, exactement.
0: Pas de doseur non plus.
2: Non,
4: ce matin, je n'avais pas de doseur. J'étais là à l'œil, puis je pense que j'ai réussi pareil.
2: C'est très bon, c'est très finalement. Réussi, alors sinon, qu'est-ce qui s'en vient pour vous, là? Moi, je veux jamais dire que c'est la fin de l'été, mais tu sais, veux pas, c'est un peu ça.
4: Ben non, c'est pas la fin de l'été, puis on va en reparler en plus avantage vendredi prochain, mais pas en fin de semaine l'autre. C'est le festival de Chambly.
2: Ah oui? Bière et saveur.
4: Ouais, bière et saveur de Chambly. Donc, on va être partenaire cette année. Donc, pas juste un kiosque, là, on a un kiosque un peu plus grand.
0: Oui.
4: Qui est une prémisse potentielle à d'autres encore plus grands. Donc, on travaille beaucoup avec eux autres. C'est super le fun. Donc, je peux jamais y aller à ce festival-là chaque année, mais les peu de fois que j'étais là dans ma vie, c'est incroyable.
2: C'est tellement beau.
4: C'est gros. Il y a du monde. Puis c'est pas gros, plate.
2: Non.
4: C'est gros,
2: non,
4: c'est incroyable. Là. C'est juste du fun à grosse échelle.
2: Oui, puis Chambly, c'est tellement beau. C'est sur le bord de l'eau, c'est vraiment magnifique. Ouais. Donc, Yann, t'aimerais ça. C'est ton genre d'endroit. Hey, ben, merci beaucoup, Matt. Je vous souhaite un beau week-end, les gars.
0: Ouais,
2: nous, on termine de boire ce délicieux cocktail. C'est vraiment bon. Merci encore une fois de nous avoir gâtés ce matin.
4: Ça fait plaisir.
2: Bonne fin de semaine. 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
2: Bonjour Madame, Monsieur, ici Yannick Michaud et voici vos informations Gravité Info à Max 103. La municipalité des Coteaux informe la population de la fermeture temporaire de l'accès au plan d'eau situé à l'extrémité de la rue des Plaines, incluant l'escalier permettant d'y descendre. Lors de la séance ordinaire du 17 août, le conseil municipal a adopté la résolution ordonnant cette fermeture à titre préventif. Des vérifications de sécurité et des inspections techniques doivent être réalisées sur les infrastructures d'accès avant d'en autoriser à nouveau l'usage public. Une clôture temporaire a d'ailleurs été installée sur place. Parallèlement à ces vérifications, la municipalité est actuellement en discussion avec le ministère afin d'analyser l'ensemble de la situation. La municipalité profite de l'occasion pour rappeler que les accès publics au lac Saint-François, situés sur son territoire, permettent la mise à l'eau de petites embarcations, mais ne constituent pas des plages publiques aménagées, ne disposant pas de surveillance, d'équipement de secours, ni de délimitation requise conformément aux exigences relatives au lieu de baignade du code de sécurité. Ces accès ne sont pas destinés à la baignade. Celle-ci y est donc strictement interdite. Le Conseil de Saint-Zotique a rejeté l'acquisition de 5 lots à vocation industrielle au coût d'un peu plus de 1 million de dollars dans le secteur de la 69e avenue. Bien que la possibilité de réduire le fardeau fiscal des citoyens était présente, trop de questions sans réponse ont incité 4 conseillers à s'y opposer pour le moment. Les terrains qui appartiennent à 2 compagnies à numéro représentent environ 1 million de pieds carrés. Simon Hébert, Hugo Gendreau, Karine Bouchard et Yannick Gay ont voté contre ce point au dernier conseil de ville. Pour Yannick Gay, il manque de réponse comme le coût environnemental, le réel retour sur l'investissement et la valeur marchande des terrains. Enfin, rappelons que les Braves reçoivent ce soir, dans le cadre d'un match hors concours, l'Énergie de Laval à compter de 19h30 à l'Aréna Salaberry. Les hommes de Jean-Daniel Charron seront à Laval dimanche à 13h30. Voilà ce qui complète. Bon week-end et pour plus de détails, consultez le www.journalsaintfrançois.ca.
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2: Bonjour, madame, monsieur. Ici Yannick Michaud et voici vos informations. Gravité Info à Max 103. La municipalité des Coteaux informe la population de la fermeture temporaire de l'accès au plan d'eau situé à l'extrémité de la rue des Plaines, incluant l'escalier permettant d'y descendre. Lors de la séance ordinaire du 17 août, le conseil municipal a adopté la résolution ordonnant cette fermeture à titre préventif. Des vérifications de sécurité et des inspections techniques doivent être réalisées sur les infrastructures d'accès avant d'en autoriser à nouveau l'usage public. Une clôture temporaire a d'ailleurs été installée sur place. Parallèlement à ces vérifications, la municipalité est actuellement en discussion avec le ministère afin d'analyser l'ensemble de la situation. La municipalité profite de l'occasion pour rappeler que les accès publics au lac Saint-François situés sur son territoire permettent la mise à l'eau de petites embarcations mais ne constituent pas des plages publiques aménagées, ne disposant pas de surveillance, d'équipement de secours ni de délimitation requise conformément aux exigences relatives au lieu de baignade du code de sécurité. Ces accès ne sont pas destinés à la baignade. Celle-ci est donc strictement interdite. Le conseil de Saint-Zotique a rejeté l'acquisition de 5 lots à vocation industrielle au coût d'un peu plus de 1 million de dollars dans le secteur de la 69e avenue. Bien que la possibilité de réduire le fardeau fiscal des citoyens était présente, trop de questions sans réponse ont incité 4 conseillers à s'y opposer pour le moment. Les terrains qui appartiennent à 2 compagnies à numéro représentent environ 1 million de pieds carrés. Simon Hébert, Hugo Gendreau, Karine Bouchard et Yannick Gay ont voté contre ce point au dernier conseil de ville. Pour Yannick Gay, il manque de réponses comme le coût environnemental, le réel retour sur l'investissement et la valeur marchande des terrains. Enfin, rappelons que les Braves reçoivent ce soir, dans le cadre d'un match hors concours, l'Énergie de Laval à compter de 19h30 à l'Arena Salaberry. Les hommes de Jean-Daniel Charon seront à Laval dimanche à 13h30. Voilà ce qui complète. Bon week-end et pour plus de détails, consultez le www.journalsaintfrançois.ca.

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Mission Joliette, les blaireaux de Blainville, pour savoir si Rambert a finalement mis fin à sa séquence de 41 défaites consécutives. Allô? Run? Allô, Run?

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3: Bonjour, madame, monsieur. Ici Yannick Michaud et voici vos informations. Gravité Info à Max 103. La municipalité des Coteaux informe la population de la fermeture temporaire de l'accès au plan d'eau situé à l'extrémité de la rue des Plaines, incluant l'escalier permettant d'y descendre. Lors de la séance ordinaire du 17 août, le conseil municipal a adopté la résolution ordonnant cette fermeture à titre préventif. Des vérifications de sécurité et des inspections techniques doivent être réalisées sur les infrastructures d'accès avant d'en autoriser à nouveau l'usage public. Une clôture temporaire a d'ailleurs été installée sur place. Parallèlement à ces vérifications, la municipalité est actuellement en discussion avec le ministère afin d'analyser l'ensemble de la situation. La municipalité profite de l'occasion pour rappeler que les accès publics au lac Saint-François, situés sur son territoire, permettent la mise à l'eau de petites embarcations, mais ne constituent pas des plages publiques aménagées, ne disposant pas de surveillance, d'équipement de secours ni de délimitation requise conformément aux exigences relatives au lieu de baignade du code de sécurité. Ces accès ne sont pas destinés à la baignade. Celle-ci est donc strictement interdite. Le Conseil de Saint-Zotique a rejeté l'acquisition de 5 lots à vocation industrielle au coût d'un peu plus de 1 million de dollars dans le secteur de la 69e avenue. Bien que la possibilité de réduire le fardeau fiscal des citoyens était présente, trop de questions sans réponse ont incité 4 conseillers à s'y opposer pour le moment. Les terrains qui appartiennent à 2 compagnies à numéro représentent environ 1 million de pieds carrés. Simon Hébert, Hugo Gendreau, Karine Bouchard et Yannick Gay ont voté contre ce point au dernier conseil de ville. Pour Yannick Gay, il manque de réponse comme le coût environnemental, le réel retour sur l'investissement et la valeur marchande des terrains. Enfin, rappelons que les Braves reçoivent ce soir, dans le cadre d'un match hors concours, l'Énergie de Laval à compter de 19h30 à l'Aréna Salaberry. Les hommes de Jean-Daniel Charon seront à Laval dimanche à 13h30. Voilà ce qui complète. Bon week-end et pour plus de détails, consultez le www.journalsaintfrançois.ca.
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2: Bonjour, madame, monsieur. Ici Yannick Michaud et voici vos informations. Gravité Info à Max 103. La municipalité des Coteaux informe la population de la fermeture temporaire de l'accès au plan d'eau situé à l'extrémité de la rue des Plaines, incluant l'escalier permettant d'y descendre. Lors de la séance ordinaire du 17 août, le conseil municipal a adopté la résolution ordonnant cette fermeture à titre préventif. Des vérifications de sécurité et des inspections techniques doivent être réalisées sur les infrastructures d'accès avant d'en autoriser à nouveau l'usage public. Une clôture temporaire a d'ailleurs été installée sur place. Parallèlement à ces vérifications, la municipalité est actuellement en discussion avec le ministère afin d'analyser l'ensemble de la situation. La municipalité profite de l'occasion pour rappeler que les accès publics au lac Saint-François, situés sur son territoire, permettent la mise à l'eau de petites embarcations, mais ne constituent pas des plages publiques aménagées, ne disposant pas de surveillance, d'équipement de secours, ni de délimitation requise conformément aux exigences relatives au lieu de baignade du code de sécurité. Ces accès ne sont pas destinés à la baignade. Celle-ci y est donc strictement interdite. Le conseil de Saint-Zotique a rejeté l'acquisition de 5 lots à vocation industrielle au coût d'un peu plus de 1 million de dollars dans le secteur de la 69e avenue. Bien que la possibilité de réduire le fardeau fiscal des citoyens était présente, trop de questions sans réponse ont incité 4 conseillers à s'y opposer pour le moment. Les terrains qui appartiennent à 2 compagnies à numéro représentent environ 1 million de pieds carrés. Simon Hébert, Hugo Gendreau, Karine Bouchard et Yannick Gay ont voté contre ce point au dernier conseil de ville. Pour Yannick Gay, il manque de réponses comme le coût environnemental, le réel retour sur l'investissement et la valeur marchande des terrains. Enfin, rappelons que les Braves reçoivent ce soir, dans le cadre d'un match hors concours, l'Énergie de Laval à compter de 19h30 à l'Aréna Salaberry. Les hommes de Jean-Daniel Charron seront à Laval dimanche à 13h30. Voilà ce qui complète. Bon week-end et pour plus de détails, consultez le www.journalsaintfrançois.ca.
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